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2: Chantez-le, la, s'il vous plaît.

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bébé, quand tu m'as dit faisais comme ça là, t'es trop belle. T'es trop belle, j'ai envie de te mettre dans mes yeux. Tu comprends là? Genre, t'es vraiment trop belle. Toi, quand tu t'habilles en blanc, tu ressembles à un ange, tu vois ou pas? C'est celui-là, totalement. Toi, c'est sûr, ta mère t'a accouché à Charles de Gaulle. Parce que t'es un avion. T'es un Boeing, toi. Non, sur ma vie, je te parle sérieux, genre. T'es vraiment trop belle. T'es vraiment trop belle, tu mérites de sortir d'ailleurs, tu sais quoi? Envoie ton adresse là, j'arrive tout de suite là.

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5: Ok, ça nous va pour finir.
6: Chantez-le la, s'il vous plaît.

tu sais, Charles de Gaulle. Parce que t'es un avion. T'es un Boeing, toi. Non, sur ma vie, je te parle sérieux, genre. T'es vraiment trop belle. T'es vraiment trop belle, tu mérites de sortir d'ailleurs, tu sais quoi, envoie ton adresse, là, j'arrive tout de suite, là.

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1: Ok, ça nous parle pour un feu, alors.
2: Chantez-le la, s'il vous plaît.

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